0: Ma papai.
1: Ah non, monsieur.
2: Non. Tu veux que moi je paye les adultères ici-bas? Non. Je t'amène toujours. Oh.
0: Mais. Je te parle en français, tu veux pas? Bon, je vais te parler un peu en anglais.
2: Please, Mr. Porvia. À qui vous mène mon aide?

0: Il est 6 heures.
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2: L'association de producteurs, les petits prods des sucs, continue de tenir leur magasin à la ferme tous les premiers dimanches du mois, de 11h à 18h. Venez découvrir nos productions locales et artisanales. Pain au levain, confiture, tisane, biscuits au miel, jus, miel et plein de surprises. Chaque dimanche, nous vous accueillons avec une thématique différente. Ce dimanche 6 septembre, transformation pour l'apéro. Dimanche 4 octobre, lactofermentation. On vous donne rendez-vous à la ferme de la Galerie, située au 1474 route de Boré à Saint-Martial, dès 11h. Le comité départemental de la Haute-Loire organise un stage de golf du vendredi 4 septembre au vendredi 30 octobre pour un parcours de 9 trous accompagné par le pro, les ASC et des golfeurs volontaires. Stage gratuit, frais d'inscription pour la gestion du stage de 30€ par personne pour 40 à 45 heures de cours. Renseignements et inscriptions par téléphone au 06 80 57 50 29 ou par SMS. Vous pouvez aussi le faire au secrétariat du club de golf du Chambon au 04 71 59 28 10 qui nous transmettra vos coordonnées.
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0: Il est 7h.
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2: Bonjour, bonjour à tous. Dans l'actualité, un violent incendie en cours en Corse. Hier, il avait déjà parcouru environ 130 hectares de végétation dans le Cap Corse. Près de 200 pompiers sont mobilisés pour stopper la progression des flammes dans le maquis. D'importants moyens aériens sont engagés. Nouvelle dynamique dans la course à la présidentielle pour 2027. Selon un sondage Elabe publié hier, Marine Le Pen reste largement en tête des intentions de vote au premier tour avec environ 35% des voix. Derrière, Jean-Luc Mélenchon recule à 14% et se voit dépassé par Édouard Philippe. Raphaël Glucksmann, lui, progresse. La candidate du RN est donnée gagnante au second tour dans tous les cas de figure. Olivier Faure, lui, prépare le terrain donc pour l'élection lors de l'université d'été du Parti Socialiste à Blois. Le premier secrétaire a prédit l'effondrement du bloc central hier. Toujours pas officiellement candidat, le patron du PS a jusqu'au 15 septembre pour officialiser sa candidature à la primaire de gauche. La rentrée scolaire, c'est dans 2 jours et elle se fera sans téléphone portable. Ils seront interdits dès le 1er septembre dans les lycées après la promulgation de la loi par Emmanuel Macron. C'est ce qu'assure le gouvernement. Mais pour l'INEF, proviseur adjointe d'un lycée général et technologique, ce sera impossible de l'appliquer partout dès mardi. On l'écoute.
3: On n'est absolument pas pour une opposition de principe contre cette loi, mais par contre, la vraie question, c'est celle de l'applicabilité, effectivement. Parce qu'un texte qui est publié début juillet pour une mise en œuvre à la rentrée, laisse très peu de temps pour se concerter, modifier nos règlements intérieurs, et construire une organisation qui soit comprise pour tous. Dans un premier temps, il va falloir faire preuve de pédagogie. Si on n'est que sur de la sanction, je ne suis pas certaine qu'on y arrive. Il faut aussi qu'on ait les personnels suffisants en établissement pour pouvoir la faire appliquer.
2: Des propos recueillis par Miline Debac. En cyclisme, coup de tonnerre sur le Tour d'Espagne. Tadej Pogacar a été contraint à l'abandon hier lors de la 8e étape après une lourde chute à 32 km de l'arrivée. Maillot rouge est ultra favori de l'épreuve. Le Slovène souffre d'une fracture de la clavicule gauche, d'une fracture cervicale, mais aussi d'une commotion cérébrale. Et puis on termine avec du foot. Strasbourg a battu Lens 2-1 hier pour la 2e journée de Ligue 1. Même score pour 3 face à Lorient. Angers a renversé Auxerre 3-1. Brest et Toulouse, Lyon et Le Havre se sont quittés sur un match nul. Aujourd'hui, le Paris FC reçoit Nice à 15h. Rennes affrontera Le Mans à 17h15. Et puis Monaco reçoit Marseille en clôture ce soir. Coup d'envoi de la rencontre à 20h45. Voilà pour l'actualité. Excellente journée à vous.
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4: 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D'autres activités de la forme et du sport sont également proposées, ainsi que dans le domaine agriculture pour les adultes et les enfants. Début des inscriptions à partir du lundi 24 août, les activités reprennent à partir du lundi 14 septembre. Inscription obligatoire avant de participer aux activités. Plus d'infos sur le site www.ville-saintagrève.fr. Le samedi 5 septembre a lieu le vide-grenier de Faye-sur-Lignon sur les places de la Croix et du Foirail. Arrivée des exposants à partir de 6h du matin, 2€ le mètre linéaire, accès au public de 7h à 17h, toute la journée buvette et petite restauration, animation, concerts et jeux. 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
1: L'association de producteurs, les petits prods des sucs, continue de tenir leur magasin à la ferme tous les premiers dimanches du mois, de 11h à 18h. Venez découvrir nos productions locales et artisanales. Pain au levain, confiture, tisane, biscuits au miel, jus, miel et plein de surprises. Chaque dimanche, nous vous accueillons avec une thématique différente. Ce dimanche 6 septembre, transformation pour l'apéro. Dimanche 4 octobre, lactofermentation. On vous donne rendez-vous à la ferme de la Galerie, située au 1474 route de Boré à Saint-Martial, dès 11h. Le comité départemental de la Haute-Loire organise un stage de golf du vendredi 4 septembre au vendredi 30 octobre pour un parcours de 9 trous accompagné par le pro, les ASC et des golfeurs volontaires. Stage gratuit, frais d'inscription pour la gestion du stage de 30€ par personne pour 40 à 45 heures de cours. Renseignements et inscriptions par téléphone au 06 80 57 50 29 ou par SMS. Vous pouvez aussi le faire au secrétariat du club de golf du Chambon au 04 71 59 28 10 qui nous transmettra vos coordonnées.
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3: Bonjour tout le monde, c'est Anna pour Vogue le Navire. 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

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Il est 5 heures.

0: 8h.
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2: Bonjour, bonjour à tous. Dans l'actualité, un violent incendie en cours en Corse. Hier, il avait déjà parcouru environ 130 hectares de végétation dans le Cap Corse. Près de 200 pompiers sont mobilisés pour stopper la progression des flammes dans le maquis. D'importants moyens aériens sont engagés. Nouvelle dynamique dans la course à la présidentielle pour 2027. Selon un sondage Elab publié hier, Marine Le Pen reste largement en tête des intentions de vote au premier tour avec environ 35% des voix. Derrière, Jean-Luc Mélenchon recule à 14% et se voit dépassé par Édouard Philippe. Raphaël Glucksmann, lui, progresse. La candidate du RN est donnée gagnante au second tour dans tous les cas de figure. Olivier Faure, lui, prépare le terrain donc pour l'élection lors de l'université d'été du Parti Socialiste à Blois. Le premier secrétaire a prédit l'effondrement du bloc central hier. Toujours pas officiellement candidat, le patron du PS a jusqu'au 15 septembre pour officialiser sa candidature à la primaire de gauche. La rentrée scolaire, c'est dans deux jours et elle se fera sans téléphone portable. Ils seront interdits dès le 1er septembre dans les lycées après la promulgation de la loi par Emmanuel Macron. C'est ce qu'assure le gouvernement. Mais pour l'INEF, proviseur adjointe d'un lycée général et technologique, ce sera impossible de l'appliquer partout dès mardi. On l'écoute.
3: On n'est absolument pas pour une opposition de principe contre cette loi, mais par contre, la vraie question, c'est celle de l'applicabilité, effectivement. Parce qu'un texte qui est publié début juillet pour une mise en œuvre à la rentrée, laisse très peu de temps pour se concerter, modifier nos règlements intérieurs, et construire une organisation qui soit comprise pour tous. Dans un premier temps, il va falloir faire preuve de pédagogie. Si on n'est que sur de la sanction, je ne suis pas certaine qu'on y arrive. Il faut aussi qu'on ait les personnels suffisants en établissement pour pouvoir la faire appliquer.
2: Des propos recueillis par Miline Debac. En cyclisme, coup de tonnerre sur le Tour d'Espagne. Tadej Pogacar a été contraint à l'abandon hier lors de la 8e étape après une lourde chute à 32 km de l'arrivée. Maillot rouge est ultra favori de l'épreuve. Le Slovène souffre d'une fracture de la clavicule gauche, d'une fracture cervicale, mais aussi d'une commotion cérébrale. Et puis on termine avec du foot. Strasbourg a battu Lens 2 buts à 1 hier pour la deuxième journée de Ligue 1. Même score pour 3 face à Lorient. Angers a renversé Auxerre 3 buts à 1. Brest et Toulouse, Lyon et Le Havre se sont quittés sur un match nul. Aujourd'hui, le Paris FC reçoit Nice à 15h. Rennes affrontera Le Mans à 17h15. Et puis Monaco reçoit Marseille en clôture ce soir. Coup d'envoi de la rencontre à 20h45. Voilà pour l'actualité. Excellente journée à tous.
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4: 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Pour les adultes, il est proposé des activités dans le domaine de la forme et du sport, et notamment la carte multisport. 9 activités sont accessibles avec votre carte de 10 ou 40 séances. 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Début des inscriptions à partir du lundi 24 août, les activités reprennent à partir du lundi 14 septembre. Inscription obligatoire avant de participer aux activités. Plus d'infos sur le site www.ville-saintagrève.fr. Le samedi 5 septembre a lieu le vide grenier de Faye-sur-Lignon sur les places de la Croix et du Foirail. Arrivée des exposants à partir de 6h du matin, 2€ le mètre linéaire, accès au public de 7h à 17h, toute la journée buvette et petite restauration, animation, concerts et jeux. 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
1: Dans le but de créer une association de batucada dans la vallée de l'Eyrieux, entre le Chélard et Dunière, nous recherchons des percussionnistes ayant un an de pratique minimum, batterie, tambour, djembé ou autre, pour rejoindre d'autres percussionnistes déjà en place. Si vous êtes concerné et intéressé, merci de contacter le 06 51 75 18 62 ou par mail à jeanclaude.bassani@gmail.com. Vous ne savez pas quoi faire dimanche soir? Venez vous déchaîner au bal Faro Manouche du groupe Trio Furfand. Dimanche, concert gratuit dans le cadre idyllique de la plage de Fontugne à la sortie de Saint-Sauveur de Montagu, direction Saint-Pierreville. Le snack fait maison artisanale et la buvette sont ouverts à partir de 19h, concert à 20h. Suivez notre programmation estivale sur la page Facebook à la bonne guinguette.
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0: Il est 9h.
1: 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Bonjour, bonjour à tous. Dans l'actualité, la campagne pour la présidentielle de l'an prochain s'accélère. À droite, David Lisnard prône le rassemblement pour 2027. Le maire de Cannes a de nouveau défendu hier l'idée d'une primaire pour éliminer les macronistes et éviter la division. À gauche, Olivier Faure, lui, eh bien, a prédit l'effondrement du bloc central durant l'université d'été du PS à Blois. Il a jusqu'au 15 septembre pour se déclarer candidat à la primaire. Le sort des quatre dauphins encore présents à Marineland à Antibes reste incertain après l'abandon du projet de transfert vers le zoo de Beauval. One Voice demande maintenant au gouvernement d'étudier leur accueil dans un sanctuaire marin, un espace en mer fermé et sécurisé. Muriel Arnal, présidente de l'association, au micro de Jacques Terrence.
2: Un sanctuaire marin est clos par des filets qui vont jusqu'au fond de l'eau, ce qui permet donc aux dauphins de plonger profond. C'est un espace de semi-liberté et de totale sécurité pour des animaux qui ne connaissent rien d'autre que des bassins de béton. C'est avec les courants, les marées, les poissons, la vie marine, et puis des soins vétérinaires toute leur vie. Le sanctuaire italien a un bassin d'accueil, et une fois les dauphins habitués à la mer et à cette transition-là, ils seront relâchés dans 7 hectares. C'est un changement total.
1: Au moins un mort et 5 blessés en marge d'une fusillade lors d'une rave party en Suisse à Aarau vers 3h du matin. Plusieurs tirs ont visé une foule. La zone est complètement bouclée par les forces de l'ordre. Le ou les suspects sont toujours activement recherchés. Le bilan s'alourdit au Népal après les crues dévastatrices à la frontière chinoise. On parle maintenant d'au moins 734 morts et près de 2500 disparus, dont 4 Français. Sur place, les recherches se poursuivent pour retrouver des survivants. Les États-Unis, eux, ont annoncé le déblocage de plus de 3,6 millions de dollars d'aide humanitaire d'urgence. Du foot, suite et fin de cette deuxième journée de Ligue 1. Aujourd'hui, le Paris FC reçoit Nice à 15h, Rennes affrontera Le Mans à 17h15 et puis Monaco reçoit Marseille en clôture ce soir à 20h45. Et en cyclisme, ce dimanche, la 9e étape de la Vuelta s'élance de la Villa Gioiosa vers l'Alto de Aitana pour 187 km et près de 5000 mètres de dénivelé positif. C'est l'Espagnol Enric Mas qui porte le maillot rouge après l'abandon brutal de Pogacar hier suite à une lourde chute à 32 km de l'arrivée. Voilà pour l'actualité. Très bonne journée à tous. 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

0: Il est 10h.
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2: Bonjour, bonjour à tous. Dans l'actualité, la campagne pour la présidentielle de l'an prochain s'accélère. À droite, David Lisnard prône le rassemblement pour 2027. Le maire de Cannes a de nouveau défendu hier l'idée d'une primaire pour éliminer les macronistes et éviter la division. À gauche, Olivier Faure, lui, a prédit l'effondrement du bloc central durant l'université d'été du PS à Blois. Il a jusqu'au 15 septembre pour se déclarer candidat à la primaire. Le sort des quatre dauphins encore présents à Marineland à Antibes reste incertain après l'abandon du projet de transfert vers le zoo de Beauval. One Voice demande maintenant au gouvernement d'étudier leur accueil dans un sanctuaire marin, un espace en mer fermé et sécurisé. Muriel Arnal, présidente de l'association, au micro de Jacques Terrence.
3: Un sanctuaire marin est clos par des filets qui vont jusqu'au fond de l'eau, ce qui permet donc aux dauphins de plonger profond. C'est un espace de semi-liberté et de totale sécurité pour des animaux qui ne connaissent rien d'autre que des bassins de béton. C'est avec les courants, les marées, les poissons, la vie marine, et puis des soins vétérinaires toute leur vie. Le sanctuaire italien a un bassin d'accueil, et une fois les dauphins habitués à la mer et à cette transition-là, ils seront relâchés dans 7 hectares. C'est un changement total.
2: Au moins un mort et 5 blessés en marge d'une fusillade lors d'une rave party en Suisse à Aarau vers 3h du matin. Plusieurs tirs ont visé une foule. La zone est complètement bouclée par les forces de l'ordre. Le ou les suspects sont toujours activement recherchés. Le bilan s'alourdit au Népal après les crues dévastatrices à la frontière chinoise. On parle maintenant d'au moins 734 morts et près de 2500 disparus, dont 4 Français. Sur place, les recherches se poursuivent pour retrouver des survivants. Les États-Unis, eux, ont annoncé le déblocage de plus de 3,6 millions de dollars d'aide humanitaire d'urgence. Du foot, suite et fin de cette deuxième journée de Ligue 1. Aujourd'hui, le Paris FC reçoit Nice à 15h, Rennes affrontera Le Mans à 17h15 et puis Monaco reçoit Marseille en clôture ce soir à 20h45. Et en cyclisme, ce dimanche, la 9e étape de la Vuelta s'élance de la Villa Gioiosa vers l'Alto de Aitana pour 187 km et près de 5000 mètres de dénivelé positif. C'est l'Espagnol Enric Mas qui porte le maillot rouge après l'abandon brutal de Pogacar hier suite à une lourde chute à 32 km de l'arrivée. Voilà pour l'actualité. Très bonne journée à tous.

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0: Il est 11h.
1: Bonjour, bonjour à tous. Dans l'actualité, annonce imminente d'Olivier Faure pour 2027. Selon France Télévisions, le premier secrétaire du PS doit officialiser sa candidature à la présidentielle aujourd'hui depuis le campus d'été de Blois. À droite aussi, les grandes manœuvres continuent. Depuis Cannes, David Lisnard, le maire, réclame une primaire de la droite et du centre pour éviter la division et éliminer les macronistes. La rentrée scolaire, c'est dans 2 jours et elle se fera sans téléphone portable. Ils seront interdits dès le 1er septembre, après la promulgation de la loi par Emmanuel Macron. C'est ce qu'assure le gouvernement. Mais pour l'INEF, proviseur adjointe d'un lycée général et technologique, ce sera impossible de l'appliquer partout dès mardi. On l'écoute.
2: On n'est absolument pas pour une opposition de principe contre cette loi, mais par contre, la vraie question, c'est celle de l'applicabilité, effectivement. Parce qu'un texte qui est publié début juillet pour une mise en œuvre à la rentrée, laisse très peu de temps pour se concerter, modifier nos règlements intérieurs et construire une organisation qui soit comprise pour tous. Dans un premier temps, il va falloir faire preuve de pédagogie. Si on n'est que sur de la sanction, je ne suis pas certaine qu'on y arrive. Il faut aussi qu'on ait les personnels suffisants en établissement pour pouvoir la faire appliquer.
1: Voilà des propos recueillis par Miline Debac. Des coups de feu en Suisse en marge d'une rave party très tôt ce matin. Ça s'est passé à Aarau dans le nord du pays. Au moins 1 mort et 5 blessés. Voilà le bilan. La zone est complètement bouclée par les forces de l'ordre et le suspect, lui, est toujours activement recherché. Situation critique au Népal et au Tibet. Le bilan des crues grimpe à 750 morts et plus de 3000 disparus, dont 4 Français. Sur le terrain, les recherches sont interrompues par une nouvelle montée des eaux. Les équipes de secours ont dû être évacuées en urgence vers des zones sécurisées. 6 mois après le début de la guerre, le guide suprême iranien Mojtaba Khamenei sort du silence. Dans un message écrit publié ce dimanche, le successeur d'Ali Khamenei appelle l'ensemble des pays musulmans à s'unir d'urgence contre les États-Unis et Israël. Blessé lors d'une frappe en février, il n'est toujours pas apparu en public depuis sa prise de fonction. Et puis du sport, du tennis, premier titre en carrière pour Diane Paris. Âgée de 23 ans, elle a remporté hier le tournoi WTA 500 de Montéry en dominant la Belge Elise Mertens en 3-7. C'est le top départ de l'US Open aujourd'hui. Plusieurs Français à suivre, Arthur Hinderknecht, Terence Atman, Hugo Gaston, Luca Vanache ou encore Adrian Manarino. Voilà pour l'essentiel de l'actualité. C'est la fin de ce flash. Très bonne journée.

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0: Il est midi.
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2: Bonjour, bonjour à tous. Dans l'actualité, annonce imminente d'Olivier Faure pour 2027. Selon France Télévisions, le premier secrétaire du PS doit officialiser sa candidature à la présidentielle aujourd'hui depuis le campus d'été de Blois. À droite aussi, les grandes manœuvres continuent. Depuis Cannes, David Lisnard, le maire, réclame une primaire de la droite et du centre pour éviter la division et éliminer les macronistes. La rentrée scolaire, c'est dans deux jours et elle se fera sans téléphone portable. Ils seront interdits dès le 1er septembre, après la promulgation de la loi par Emmanuel Macron. C'est ce qu'assure le gouvernement. Mais pour l'INEF, proviseur adjointe d'un lycée général et technologique, ce sera impossible de l'appliquer partout dès mardi. On l'écoute.
3: On n'est absolument pas pour une opposition de principe contre cette loi, mais par contre, la vraie question, c'est celle de l'applicabilité, effectivement. Parce qu'un texte qui est publié début juillet pour une mise en œuvre à la rentrée, laisse très peu de temps pour se concerter, modifier nos règlements intérieurs et construire une organisation qui soit comprise pour tous. Dans un premier temps, il va falloir faire preuve de pédagogie. Si on n'est que sur de la sanction, je ne suis pas certaine qu'on y arrive. Il faut aussi qu'on ait les personnels suffisants en établissement pour pouvoir la faire appliquer.
2: Voilà des propos recueillis par Miline Debac. Des coups de feu en Suisse en marge d'une rave party très tôt ce matin. Ça s'est passé à Aarau dans le nord du pays. Au moins un mort et cinq blessés. Voilà le bilan. La zone est complètement bouclée par les forces de l'ordre et le suspect, lui, est toujours activement recherché. Situation critique au Népal et au Tibet. Le bilan des crues grimpe à 750 morts et plus de 3000 disparus, dont 4 Français. Sur le terrain, les recherches sont interrompues par une nouvelle montée des eaux. Les équipes de secours ont dû être évacuées en urgence vers des zones sécurisées. 6 mois après le début de la guerre, le guide suprême iranien Mojtaba Khamenei sort du silence. Dans un message écrit publié ce dimanche, le successeur d'Ali Khamenei appelle l'ensemble des pays musulmans à s'unir d'urgence contre les États-Unis et Israël. Blessé lors d'une frappe en février, il n'est toujours pas apparu en public depuis sa prise de fonction. Et puis du sport, du tennis, premier titre en carrière pour Diane Parry. Âgée de 23 ans, elle a remporté hier le tournoi WTA 500 de Monterrey en dominant la Belge Elise Mertens en 3-7. C'est le top départ de l'US Open aujourd'hui. Plusieurs Français à suivre, Arthur Hinderknecht, Terence Atman, Hugo Gaston, Luca Vanache ou encore Adrian Manarino. Voilà pour l'essentiel de l'actualité. C'est la fin de ce flash. Très bonne journée à tous.
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0: Salut à toutes et à tous, salut Gilles.
1: Salut Aurélien.
0: Bienvenue dans la 26e déjà émission de Trad & Kilt. On va aller se balader en Afrique du Nord cette fois. On va aller parler de blues touareg. Voilà, ça va nous changer complètement d'atmosphère. Là, on a été beaucoup dans l'Europe du Nord-Ouest,
1: oui.
0: Sur ces dernières émissions. Là, on va vraiment partir sur quelque chose de plus exotique, vous allez voir. On va aller se balader au Sahara, mon cher Gilles.
1: Et oui, et quand on évoque le Sahara, on pense souvent à un espace immense, presque vide, avec des dunes, de la chaleur et très peu d'habitants. Pourtant, ce territoire est habité depuis des siècles par différents peuples nomades qui ont développé des cultures très structurées. Parmi eux, les Touaregs occupent une place particulière, notamment à cause de leur histoire et de leur musique. Les Touaregs font partie des peuples amazighs d'Afrique du Nord. On les retrouve aujourd'hui principalement au Mali, au Niger, en Algérie et en Libye. Leur langue est le tamashek, qui possède aussi un alphabet ancien appelé le tifinagh. Pendant longtemps, cependant, l'essentiel de la transmission culturelle ne passait pas par l'écrit, mais par l'oral. Il est important de comprendre cela dès le départ. Dans la société touareg traditionnelle, la musique n'est pas séparée du reste de la vie sociale. Elle ne constitue pas un secteur à part, elle est intégrée au fonctionnement même de la communauté. Les Touaregs ont longtemps vécu du pastoralisme et du commerce caravanier. Ils se déplaçaient avec leurs troupeaux à travers le désert, suivant les saisons et les points d'eau. Oui, c'est ça. Le Sahara n'était pas pour eux un vide hostile, mais un espace organisé, connu, cartographié mentalement. Les pistes, les étoiles, les reliefs, tout servait de repère. Dans ce contexte nomade, il n'y a pas d'archives au sens occidental du terme, il n'y a pas de bibliothèque, pas de chroniques écrites régulièrement. La mémoire collective repose sur les récits, les poèmes, les chants. Et ces chants ont une fonction précise. Ils racontent les événements. Ils citent des noms, ils décrivent des conflits, des alliances, des déplacements. Ils peuvent célébrer un chef courageux ou critiquer une décision jugée injuste. La musique est donc une forme de mémoire vivante. Un autre élément essentiel de la culture touareg, c'est le rôle des femmes dans la transmission. Contrairement à certaines idées reçues sur les sociétés sahariennes, les femmes occupent une place centrale dans la culture. Elles apprennent les poèmes, elles chantent, elles jouent des instruments, elles transmettent les généalogies. Cela se retrouve directement dans la pratique musicale, mon cher Aurélien.
0: Oui, avant l'arrivée des instruments modernes, comme la guitare, la musique touareg reposait sur quelques instruments principaux. Le plus connu est probablement le tendé. Il s'agit d'un tambour fabriqué à partir d'un mortier renversé, recouvert d'une peau tendue et maintenu avec des cordes. Il est joué souvent par les femmes. Le tendé accompagne des chants collectifs avec des frappes de mains et parfois des danses en cercle. Ces chants sont rythmés, répétitifs et servent souvent à soutenir un événement précis, un mariage, une fête, le retour d'un voyageur ou parfois une mobilisation en période de tension. L'autre instrument emblématique est l'imzad, I-M-Z-A-D. C'est un violon à une seule corde, également joué traditionnellement par des femmes. Le son est assez particulier, doux, parfois presque nasillard, mais très expressif. Il accompagne les poèmes les plus anciens, ceux qui racontent les histoires du groupe. Il faut comprendre que ces instruments ne sont pas utilisés pour le spectacle au sens moderne. Il n'y a pas de scène, pas de séparation nette entre public et musicien comme en Occident. La musique est collective. Elle s'inscrit dans un moment partagé. Les thèmes abordés dans les chants sont très concrets. On parle de conflits entre tribus, de courage au combat, de fidélité, d'honneur, mais aussi, bien sûr, d'amour et de séparation, ce qui est assez universel, n'est-ce pas ? Le désert est souvent évoqué, non pas de manière romantique, mais comme un cadre de vie exigeant. À ce stade, la musique touareg est profondément liée au mode de vie nomade. Elle est adaptée à un monde où l'on se déplace beaucoup, où les rassemblements sont ponctuels, où la mémoire circule donc oralement. Mais bien sûr, ce mode de vie va être profondément bouleversé au XXe siècle, on va le voir. En attendant, on va vous faire écouter donc le tendé, la fameuse percussion dont on parlait en début d'émission, avec un chant et danse traditionnels enregistrés dans le nord du Niger.

0: voilà un ensemble de chants et danses traditionnelles avec Tende enregistré en extérieur. Vous l'avez entendu, il y a des gens qui se baladent et qui chantent et qui crient autour dans le nord du Niger. Démarrons au début du XXe siècle, mon cher Gilles.
1: Oui, les puissances coloniales européennes consolident leur présence en Afrique du Nord et de l'Ouest. La France, notamment, prend le contrôle de vastes territoires sahariens. Des frontières sont tracées pour former ce qui deviendra plus tard le Mali, le Niger, l'Algérie ou encore la Haute-Volta, devenue le Burkina Faso. Mm. Ces frontières ne tiennent pas compte des logiques nomades. Elles découpent des territoires qui, jusque-là, formaient des espaces de circulation continus. Concrètement, cela signifie que des familles Touareg se retrouvent réparties dans plusieurs pays différents, donc des déplacements deviennent plus compliqués. Les États nouvellement indépendants cherchent souvent à contrôler davantage les populations nomades.
0: Ouais.
1: À partir des années 1960, après les indépendances, les nouveaux gouvernements centraux installés dans les capitales ont parfois du mal à intégrer les régions sahariennes éloignées. Des tensions apparaissent. Alors, les Touaregs se retrouvent souvent marginalisés politiquement et économiquement. Leur mode de vie nomade est de plus en plus remis en question par des politiques de sédentarisation. À cela s'ajoutent plusieurs sécheresses majeures, notamment dans les années 70 et 80. Ces sécheresses ont un impact très concret. Hein. Les troupeaux meurent, les ressources diminuent fortement et de nombreuses familles perdent leur principal moyen de subsistance. Pour beaucoup, il devient nécessaire de quitter le désert.
0: Et oui, une partie des jeunes Touaregs part vers les villes du sud, d'autres vers l'Algérie ou la Libye. Dans ces lieux d'exil, ils découvrent d'autres univers culturels, ils entendent des radios internationales, ils découvrent le rock, le blues et la musique arabe moderne. Et surtout, ils découvrent la guitare électrique. Et la guitare va jouer un rôle central pour plusieurs raisons. D'abord, c'est un instrument relativement transportable, ce qui correspond bien à un contexte nomade ou semi-nomade. Ensuite, elle permet d'accompagner des chants en solo ou en petit groupe, ce qui est adapté au rassemblement informel dans les camps. Mais surtout, la guitare permet d'amplifier le message. Les jeunes musiciens commencent à reprendre les mélodies traditionnelles en les adaptant à la guitare électrique. Les rythmes restent souvent répétitifs, proches des structures du tende, mais le timbre change. Les paroles, elles évoluent. On parle davantage d'exil, de perte des terres, de revendications politiques et d'identité. Petit à petit, une nouvelle forme musicale apparaît. Elle reste profondément touareg dans ses thèmes et ses structures, mais elle utilise un instrument moderne. C'est le début de ce qu'on appellera plus tard le blues du désert, le desert blues. On va écouter un morceau de desert blues, il y en a des milliers. Les musiciens Dabi Touré et Chris Vellan avec le morceau Douna.

0: Dabi Touré et Chris Vélan avec Douna.
1: Alors, quand les jeunes Touaregs arrivent dans les camps d'exil ou dans les villes du nord de l'Afrique, ils se retrouvent dans un environnement complètement différent de celui du désert traditionnel. Pour beaucoup, c'est la première fois qu'ils vivent de manière plus sédentaire et ils côtoient d'autres populations. Ils entendent de nouvelles langues et surtout, ils découvrent une grande variété de musique à la radio. À cette époque, dans les années 70 et 80, la radio est un outil central. Elle diffuse de la musique occidentale ou de blues américain, du rock, mais aussi beaucoup de musique arabe moderne. Les jeunes Touaregs entendent des artistes américains comme Jimi Hendrix, des groupes de rock, mais aussi des chanteurs nord-africains populaires. Ils reconnaissent dans le blues quelque chose de familier. Des rythmes simples, répétitifs, des thèmes liés à la souffrance, à l'exil, à la difficulté de la vie. Mais s'ils ne comprennent pas les paroles, l'émotion leur parle. Alors, la guitare, surtout, elle s'adapte très bien aux structures musicales touareg. Les chants traditionnels sont souvent construits sur des motifs répétitifs qui évoluent lentement. La guitare peut facilement reproduire ce type de structure en jouant des boucles, des riffs simples qui tournent pendant plusieurs minutes. Les musiciens commencent

0: Imaran avec le morceau Ashinkad qui date donc de 2021. À l'époque on est toujours dans les années 90. À cette époque, il n'y a pas Internet évidemment et très peu de studios d'enregistrement accessibles, notamment en Afrique du Nord. Mais il y a un objet qui va jouer un rôle clé, la cassette audio, bonne vieille cassette audio. Mm-hmm. Les musiciens enregistrent leurs morceaux de manière très simple, parfois avec un seul micro dans un petit magnéto portable, parfois même avec le micro intégré du magnéto portable.
1: Oui.
0: Ensuite, ces cassettes sont copiées, échangées, transportées par les voyageurs, par les chauffeurs de camions, par les familles qui se déplacent entre le désert, les villes et les camps. Une chanson enregistrée en Libye peut se retrouver quelques semaines plus tard au Mali ou au Niger. C'est comme ça que se crée une véritable scène musicale touareg moderne, sans maison de disques, sans radio officielle, sans promotion. La diffusion se fait entièrement par le bouche à oreille. Si une chanson parle particulièrement bien d'un événement, d'un conflit, d'une injustice, elle circule encore plus vite. La musique devient alors un moyen d'information autant qu'un moyen d'expression. À partir des années 80-90, plusieurs rébellions

Touareg éclate, notamment au Mali et au Niger. Ces rébellions sont liées à des revendications politiques, économiques et culturelles. Demande de meilleure représentation, de développement des régions sahariennes, de reconnaissance de l'identité Touareg. Et évidemment, la musique accompagne directement ces mouvements. Beaucoup de chansons parlent de l'exil forcé, de la pauvreté, du sentiment d'abandon par les gouvernements centraux. Elles racontent aussi les combats, les morts, les espoirs de changement. Et dans ce contexte, la guitare devient presque un symbole de la jeunesse Touareg moderne, mais aussi un outil de revendication. C'est dans cette période qu'émerge le groupe qui va devenir le plus connu de tous. Le groupe qui va incarner cette nouvelle musique s'appelle Tinariwen, T-I-N-A-R-I-W-E-N. À l'origine, ses membres sont de jeunes Touareg exilés en Libye qui se rencontrent dans des camps et commencent à jouer ensemble. Ils reprennent des mélodies traditionnelles, y ajoutent des guitares électriques et écrivent des paroles très directement liées à leur vécu. On l'a déjà dit, l'exil, la perte du désert, la marginalisation, l'espoir de retour et la fierté Touareg. Ils ne cherchent pas à plaire à un public international, ils s'adressent d'abord à leur propre communauté. Mais leurs cassettes se mettent à circuler énormément. Dans tout le Sahara, leurs chansons deviennent connues. On les écoute lors des rassemblements, des fêtes, parfois même dans les camps des combattants. Et Tinariwen deviennent peu à peu la bande-son de toute une génération Touareg. On va écouter pour une première fois Tinariwen avec le titre Timadrit in Sahara.

0: Tinariwen avec Timadrit in Sahara.
1: Alors, ce qui caractérise cette musique, ce n'est pas la virtuosité technique. Les morceaux sont souvent construits sur quelques accords joués en boucle, mais cette simplicité est volontaire et efficace. Elle permet de mettre en avant les paroles, de créer une ambiance hypnotique, de faciliter l'apprentissage et la reprise des chansons. Et beaucoup de gens peuvent rejouer les morceaux facilement, ce qui favorise encore leur diffusion.
0: Oui.
1: Les structures répétitives rappellent aussi les rythmes du tindé traditionnel. On voit donc clairement une continuité entre la musique ancienne et la musique moderne, malgré l'arrivée de la guitare électrique. Pendant longtemps, la musique touareg moderne reste presque invisible en dehors du Sahara et des pays voisins. Elle circule sur les cassettes, se transmet de main en main, s'écoute dans les camps, dans les villages, dans les villes du nord d'Afrique. Mais à la fin des années 1990, plusieurs journalistes, ethnomusicologues et producteurs occidentaux commencent à s'intéresser à ce qui se passe dans cette région. Certains entendent ces cassettes par hasard, d'autres découvrent ces musiciens lors de voyages au Mali ou au Niger. Ils sont frappés par plusieurs choses. D'abord, par la force émotionnelle de cette musique, même sans comprendre la langue. Ensuite, par sa simplicité efficace, quelques guitares, des rythmes répétitifs, des voix très directes. Et enfin, par son lien très clair avec une histoire politique et sociale. À ce moment-là, la world music est déjà un secteur bien développé en Europe et en Amérique du Nord, avec des festivals, des labels spécialisés et un public curieux de nouvelles sonorités. La musique touareg arrive donc dans un contexte favorable.
0: Oui, et au début, les morceaux existants sont souvent de qualité sonore assez rudimentaire, on le disait, enregistrés sur cassette, du matériel simple, parfois dans des conditions difficiles. Mm-hmm. Donc des producteurs proposent aux musiciens touareg de venir enregistrer dans des vrais studios, souvent en Europe. Pour beaucoup de touareg, c'est la première fois qu'ils quittent l'Afrique. Ils découvrent les avions, les grandes villes, les salles de concert, les studios modernes. Leur musique est retravaillée légèrement pour l'enregistrement, mais sans en changer l'esprit. On garde les structures répétitives, les guitares en avant, les voix assez brutes, le côté très blues. Quand ces albums sortent, le public occidental est très réceptif. On y entend quelque chose de nouveau, mais aussi de familier, notamment donc à cause des liens avec le blues. Très vite, ces groupes sont invités dans de grands festivals de musique du monde. On va écouter un autre groupe qui s'appelle Tarwa and Tiniri avec le morceau Rockba.

0: Tarwa and Tineri avec Rogba. Vous écoutez l'émission Trad & Kilt et on parle du blues Touareg, du desert blues aujourd'hui. Donc on arrive à ce moment où les musiciens Touareg commencent à envahir l'Europe parce qu'ils sont programmés, ils sont produits par des maisons de disques et par des tourneurs européens. Et c'est à ce moment-là que les médias commencent à utiliser l'expression de desert blues, de blues du désert. C'est pas un terme utilisé par les musiciens eux-mêmes au départ, mais plutôt une étiquette créée pour aider le public occidental à comprendre ce qu'il écoute. On fait le parallèle avec le blues américain, né lui aussi dans un contexte de souffrance, d'exil et de marginalisation. Bien sûr, musicalement, ce n'est pas exactement la même chose, mais il y a ces points communs de structure simple, de répétition hypnotique, de thèmes liés à la difficulté de la vie et de fortes charges émotionnelles. Petit à petit, le desert blues devient un genre à part entière dans les programmations de festivals. Avec cette visibilité internationale, de jeunes Touaregs voient que la musique peut devenir un vrai moyen d'expression reconnu, voire une profession. De nouveaux artistes apparaissent, souvent plus jeunes, parfois plus influencés par le rock et le blues occidental. Le plus connu de cette nouvelle génération est Bombino. Contrairement au premier groupe issu directement des camps d'exil, Bombino grandit en grande partie en milieu urbain, tout en restant profondément attaché à sa culture Touareg. Son jeu de guitare est plus virtuose, plus proche du rock et du blues américain, mais ses morceaux conservent les rythmes répétitifs et les thèmes traditionnels. Il chante toujours en tamashek et parle toujours du désert, de l'exil et de l'identité. Grâce à lui et à d'autres artistes, le desert blues devient encore plus accessible à un public large. Certains morceaux passent même sur des radios grand public dans plusieurs pays. Écoutons, mon cher Gilles, ce fameux Bombino avec Aoulagin Akaline.
1: Écoutons.

0: Bombino, représentant, on va dire, de la dernière génération de musiciens d'origine touareg, avec Aou Laguine Akaline.
1: Alors, à ce stade, la musique touareg moderne se trouve à un carrefour intéressant. D'un côté, elle reste profondément ancrée dans les traditions, les thèmes, la langue, les structures musicales. De l'autre, elle utilise des instruments modernes, des studios professionnels, des circuits de diffusion internationaux. Certains musiciens continuent à jouer pleinement pour leur communauté locale. D'autres font des tournées mondiales. Mmh. Dans les deux cas, la musique garde une fonction importante, raconter ce que vivent les Touaregs. Même sur une grande scène européenne, beaucoup de chansons parlent encore d'exil, de pauvreté, de conflit et de désert. Ce n'est pas une musique folklorisée au sens touristique, oui. C'est une musique contemporaine liée à des réalités très actuelles. Dans les années 2000, plusieurs festivals apparaissent dans le désert lui-même, notamment dans le nord du Mali. Ces festivals ont une double action. Ils permettent aux musiciens locaux de jouer devant un public international sans quitter leur région. Et ils créent des rencontres entre artistes touareg et musiciens venus d'autres pays. On y voit parfois des collaborations entre guitaristes africains, rockers occidentaux, musiciens de jazz ou de musique électronique. Ces échanges enrichissent encore le désert blues sans lui faire perdre son identité.
0: Oui, et à partir des années 2010, la situation dans le Sahel se dégrade fortement, on le sait, en particulier dans le nord du Mali. Plusieurs groupes armés prennent le contrôle de zones entières. Des combats éclatent entre mouvements rebelles, armées nationales et organisations djihadistes. Pour les populations locales, la vie devient très compliquée, les déplacements deviennent dangereux, les marchés ferment, les écoles ferment, et parfois, certaines pratiques culturelles sont interdites. Dans plusieurs villes du nord du Mali, la musique est bannie pendant un temps par des groupes armés qui la jugent incompatible avec leur vision religieuse. Pour une région où la musique fait partie du quotidien, c'est un choc énorme. Des musiciens cachent leurs instruments, d'autres fuient vers le sud du pays ou à l'étranger. Certains partent en Algérie, au Niger, voire en Europe. Encore une fois, l'exil devient à nouveau une réalité pour une nouvelle génération de Touaregs. Dans certaines zones, organiser un concert est impossible, dans d'autres, c'est dangereux. Des musiciens racontent avoir été menacés, parfois battus, simplement pour avoir joué. Donc pour beaucoup, la solution est de partir. On retrouve aujourd'hui des musiciens Touaregs installés en France, en Belgique, au Maroc, au Niger ou ailleurs. Ils continuent à jouer, à enregistrer, à tourner, mais souvent loin de leur désert. C'est une situation paradoxale, parce que la musique Touareg est plus connue que jamais dans le monde, mais parfois plus difficile à pratiquer librement sur ses terres d'origine. Comme elle l'a fait tout au long de son histoire, la musique Touareg continue d'évoluer. Certains artistes intègrent aujourd'hui de la batterie moderne, des claviers, parfois même de l'électronique, mais les bases restent les mêmes. On voit aussi apparaître des collaborations avec des musiciens occidentaux, africains ou moyen-orientaux. Parfois ça fonctionne très bien, parfois moins évidemment. Il y a un côté laboratoire à ciel ouvert, mais cela montre une chose, cette musique est toujours vivante. Elle ne s'est pas figée dans une tradition, elle continue de se transformer avec les réalités sociales.
1: Et si le désert blues rencontre un public aussi large, ce n'est pas uniquement parce qu'il vient du Sahara, ce qui pourrait donner un côté exotique, c'est surtout parce qu'il parle de choses universelles. L'exil, la perte d'un mode de vie, la nostalgie d'un lieu, le sentiment d'injustice, la volonté de préserver une identité. Ce sont des thèmes que l'on retrouve dans énormément de musique populaire à travers le monde.
0: Oui, dans le folk, souvent dans le folk, oui.
1: Le blues américain, par exemple, parle aussi de souffrance, de pauvreté, de déracinement. Même sans comprendre les paroles, on ressent ce que les musiciens expriment. Les rythmes lents créent une ambiance presque hypnotique. Les guitares racontent quelque chose de simple et direct. Les voix sont souvent calmes, mais chargées d'émotions. C'est une musique accessible, mais pas superficielle.
0: On va réécouter Tinari Wen avec un autre morceau, beaucoup plus récent. C'est leur dernier album en date.
1: Oui.
0: Et ils ont invité, c'est un exemple de ce métissage, un musicien anglo-saxon qui s'appelle José González. Et le titre s'appelle Imidi Wan Takiadam.

0: Tina Riwen avec José González comme invité sur le titre Imidiwan Takyadam. Encore une fois, désolé pour nos prononciations, on ne parle pas le tamatchek.
1: Pas encore, du moins.
0: Et pas encore, et ça ne doit pas être simple. Quand on écoute cette musique sans contexte, on peut simplement entendre de belles guitares et des rythmes entraînants, mais vous l'avez compris, derrière, il y a une histoire très concrète. Donc, pour résumer l'histoire de ce desert blues, un peuple nomade confronté aux frontières modernes qui lui ont été imposées, des sécheresses qui détruisent un mode de vie, des exils répétés, des conflits politiques, une culture qui cherche à survivre. Chaque chanson est souvent liée à une situation réelle. Certaines parlent d'un village abandonné, d'autres d'un proche disparu, d'autres encore d'un rêve de retour au désert. Ce n'est pas une musique abstraite, c'est une musique très ancrée dans le quotidien. On voit une continuité assez claire. Au départ, des chants traditionnels pour accompagner la vie nomade, puis les bouleversements de la colonisation, puis des sécheresses. Ensuite, l'exil et la découverte de la guitare électrique, puis la naissance du desert blues moderne, qui est plus qualifié de blues touareg que de desert blues. D'ailleurs dans les pays francophones, et enfin une musique qui circule aujourd'hui dans le monde entier. À chaque étape, la musique s'est adaptée sans perdre sa fonction principale, raconter la réalité des Touaregs. Elle n'a jamais été un simple divertissement, à part peut-être un peu en Europe. Elle a toujours servi à transmettre, à témoigner, à maintenir une identité. Aujourd'hui encore, même quand elle est jouée sur une grande scène européenne ou américaine, elle reste liée au désert. Le blues du désert, ce n'est pas une mode musicale, c'est l'évolution naturelle d'une tradition ancienne confrontée au monde moderne. Et tant que les Touaregs continueront à chanter ce qu'ils vivent, cette musique continuera d'exister, de se transformer et de toucher des gens bien au-delà du Sahara. Avant de se quitter avec Angam, A-N-G-A-M et le morceau H-Tamel, eh bien on va vous souhaiter, mon cher Gilles, à toutes et à tous, auditeurs de RDB, de Radio Trad Grand Est, de Radio BLV, et j'espère ne pas en oublier
1: et d'autres. Et d'autres encore. D'ailleurs.
0: Il y a plusieurs radios, nous enregistrons au fin fond de l'Ardèche, mais on est diffusé dans plein de radios associatives et de web radios à travers toute la France. On remercie les co-diffuseurs et on remercie et on salue les auditrices et les auditeurs. Eh bien, on se retrouve dans un mois, mon cher Gilles, pour un 27e numéro de Trad & Kilt.
1: À très bientôt.
0: À très bientôt.

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0: Il est 13h.
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2: Bonjour, bonjour à tous. Dans l'actualité, annonce imminente d'Olivier Faure pour 2027. Selon France Télévisions, le premier secrétaire du PS doit officialiser sa candidature à la présidentielle aujourd'hui depuis le campus d'été de Blois. À droite aussi, les grandes manœuvres continuent. Depuis Cannes, David Lisnard, le maire, réclame une primaire de la droite et du centre pour éviter la division et éliminer les macronistes. La rentrée scolaire, c'est dans 2 jours et elle se fera sans téléphone portable. Ils seront interdits dès le 1er septembre, après la promulgation de la loi par Emmanuel Macron. C'est ce qu'assure le gouvernement. Mais pour l'INEF, proviseur adjointe d'un lycée général et technologique, ce sera impossible de l'appliquer partout dès mardi. On l'écoute.
3: On n'est absolument pas pour une opposition de principe contre cette loi, mais par contre, la vraie question, c'est celle de l'applicabilité, effectivement. Parce qu'un texte qui est publié début juillet pour une mise en œuvre à la rentrée, laisse très peu de temps pour se concerter, modifier nos règlements intérieurs et construire une organisation qui soit comprise pour tous. Dans un premier temps, il va falloir faire preuve de pédagogie. Si on n'est que sur de la sanction, je ne suis pas certaine qu'on y arrive. Il faut aussi qu'on ait les personnels suffisants en établissement pour pouvoir la faire appliquer.
2: Voilà des propos recueillis par Miline Debac. Des coups de feu en Suisse en marge d'une rave party très tôt ce matin. Ça s'est passé à Aarau dans le nord du pays. Au moins 1 mort et 5 blessés. Voilà le bilan. La zone est complètement bouclée par les forces de l'ordre et le suspect, lui, est toujours activement recherché. Situation critique au Népal et au Tibet. Le bilan des crues grimpe à 750 morts et plus de 3000 disparus, dont 4 Français. Sur le terrain, les recherches sont interrompues par une nouvelle montée des eaux. Les équipes de secours ont dû être évacuées en urgence vers des zones sécurisées. 6 mois après le début de la guerre, le guide suprême iranien Mojtaba Khamenei sort du silence. Dans un message écrit publié ce dimanche, le successeur d'Ali Khamenei appelle l'ensemble des pays musulmans à s'unir d'urgence contre les États-Unis et Israël. Blessé lors d'une frappe en février, il n'est toujours pas apparu en public depuis sa prise de fonction. Et puis du sport, du tennis, premier titre en carrière pour Diane Parry. Âgée de 23 ans, elle a remporté hier le tournoi WTA 500 de Montéry en dominant la Belge Elise Mertens en 3-7. C'est le top départ de l'US Open aujourd'hui. Plusieurs Français à suivre, Arthur Hinderknecht, Terence Atman, Hugo Gaston, Luca Vanache ou encore Adrian Manarino. Voilà pour l'essentiel de l'actualité. C'est la fin de ce flash. Très bonne journée à tous.
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1: Il est 14h.
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3: Bonjour à tous. Dans l'actualité, annonce imminente d'Olivier Faure pour 2027. Selon France Télévisions, le premier secrétaire du PS doit officialiser sa candidature à la présidentielle aujourd'hui depuis le campus d'été de Blois. À droite aussi, les grandes manœuvres continuent. Depuis Cannes, David Lisnard, le maire, réclame une primaire de la droite et du centre pour éviter la division et éliminer les macronistes. La rentrée scolaire, c'est dans 2 jours et elle se fera sans téléphone portable. Ils seront interdits dès le 1er septembre, après la promulgation de la loi par Emmanuel Macron. C'est ce qu'assure le gouvernement. Mais pour l'INEF, proviseur adjointe d'un lycée général et technologique, ce sera impossible de l'appliquer partout dès mardi. On l'écoute.
4: On n'est absolument pas pour une opposition de principe contre cette loi, mais par contre, la vraie question, c'est celle de l'applicabilité, effectivement. Parce qu'un texte qui est publié début juillet pour une mise en œuvre à la rentrée, laisse très peu de temps pour se concerter, modifier nos règlements intérieurs et construire une organisation qui soit comprise pour tous. Dans un premier temps, il va falloir faire preuve de pédagogie. Si on n'est que sur de la sanction, je ne suis pas certaine qu'on y arrive. Il faut aussi qu'on ait les personnels suffisants en établissement pour pouvoir la faire appliquer.
3: Voilà des propos recueillis par Miline Debac. Des coups de feu en Suisse en marge d'une rave party très tôt ce matin. Ça s'est passé à Aarau dans le nord du pays. Au moins 1 mort et 5 blessés. Voilà le bilan. La zone est complètement bouclée par les forces de l'ordre et le suspect, lui, est toujours activement recherché. Situation critique au Népal et au Tibet. Le bilan des crues grimpe à 750 morts et plus de 3000 disparus, dont 4 Français. Sur le terrain, les recherches sont interrompues par une nouvelle montée des eaux. Les équipes de secours ont dû être évacuées en urgence vers des zones sécurisées. 6 mois après le début de la guerre, le guide suprême iranien Mojtaba Khamenei sort du silence. Dans un message écrit publié ce dimanche, le successeur d'Ali Khamenei appelle l'ensemble des pays musulmans à s'unir d'urgence contre les États-Unis et Israël. Blessé lors d'une frappe en février, il n'est toujours pas apparu en public depuis sa prise de fonction. Et puis du sport, du tennis, premier titre en carrière pour Diane Paris. Âgée de 23 ans, elle a remporté hier le tournoi WTA 500 de Montéry en dominant la Belge Elise Mertens en 3-7. C'est le top départ de l'US Open aujourd'hui. Plusieurs Français à suivre, Arthur Hinderknecht, Terence Atman, Hugo Gaston, Luca Vanache ou encore Adrian Manarino. Voilà pour l'essentiel de l'actualité. C'est la fin de ce flash. Très bonne journée à tous.
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0: les 15h.
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2: Bonjour, bonjour à tous. Dans l'actualité, un jeune de 20 ans tué, 4 autres blessés, dont un grave dans une fusillade à Marseille la nuit dernière. Ça s'est passé dans un bar près de la gare Saint-Charles. Parmi les victimes, on compte aussi 2 mineurs. C'est la piste d'un règlement de compte sur fond de trafic de stupes qui est privilégié. Nouvelle fuite massive de données dans les services de l'État. Le groupe de pirates Zero Bytes revendique l'attaque du site Zéro Logement Vacant. Plus de 148 millions de lignes de données auraient été volées, concernant près de 48 millions de propriétaires avec nom, adresse et téléphone. Le site reste inaccessible ce dimanche. Après le piratage du fisc, justement, le ministre des Comptes publics, lui, a reçu les plateformes agréées chargées de la facturation électronique. Une rencontre avant l'entrée en vigueur de la réforme le 1er septembre. L'avocat David Guyon est à l'origine d'une action collective pour obtenir sa suspension. Pour lui, il y a trop de risques. On l'écoute.
3: Vous avez un certain nombre d'informations qui vont être collectées. Ils peuvent demain se retrouver entre de mauvaises mains avec un piratage de données et qui vont donner une grille de lecture extrêmement précise de la nature de l'activité, des fournisseurs, des marges, des prix pratiqués, des stocks. Deuxième argument, c'est la protection des données personnelles. Là, ici encore, ces données, certes, vont être récoltées par des plateformes agréées, mais elles vont être transmises en temps réel, de manière continue, auprès de l'administration fiscale. Administration fiscale qui a bien démontré qu'elle était totalement amatrice en matière de cybersécurité.
2: Voilà des propos recueillis par Jacques Terrance. On en sait plus sur la fusillade la nuit dernière en Suisse qui a fait un mort et plusieurs blessés. C'est une jeune femme de 22 ans qui a été tuée par balle en marge d'une rave party à l'hippodrome d'Arau. Les tirs ont éclaté en pleine foule vers 3h du matin, où les tireurs ont pu prendre la fuite. Un ferry transportant 267 personnes a fait naufrage ce dimanche au large des côtes du nord de Chypre. Les autorités locales font état de plusieurs morts, tandis qu'une centaine de passagers ont déjà pu être secourus. Les opérations de sauvetage se poursuivent, on ne sait pas encore ce qui a provoqué le naufrage. En tennis, c'est le top départ de l'US Open aujourd'hui. Plusieurs Français à suivre, Arthur Hinderknecht, Terence Atman, Hugo Gaston, Luca Vanache ou encore Adrian Manarino. Chez les dames, c'est Loïs Boisson qui ouvrira le bal côté tricolore ce soir à 23h. Et puis du foot, suite et fin de cette deuxième journée de Ligue 1 aujourd'hui. Rennes affrontera Le Mans à 17h15 et puis Monaco reçoit Marseille en clôture ce soir. Coup d'envoi de la rencontre à 20h45. Voilà pour l'actualité, très bonne journée à tous.
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0: Il est 16h.
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2: Bonjour, bonjour à tous. Dans l'actualité, un jeune de 20 ans tué, 4 autres blessés, dont un grave dans une fusillade à Marseille la nuit dernière. Ça s'est passé dans un bar près de la gare Saint-Charles. Parmi les victimes, on compte aussi 2 mineurs. C'est la piste d'un règlement de compte sur fond de trafic de stupes qui est privilégié. Nouvelle fuite massive de données dans les services de l'État. Le groupe de pirates Zero Bytes revendique l'attaque du site Zéro Logement Vacant. Plus de 148 millions de lignes de données auraient été volées, concernant près de 48 millions de propriétaires avec nom, adresse et téléphone. Le site reste inaccessible ce dimanche. Après le piratage du fisc, justement, le ministre des Comptes publics, lui, a reçu les plateformes agréées chargées de la facturation électronique. Une rencontre avant l'entrée en vigueur de la réforme le 1er septembre. L'avocat David Guyon est à l'origine d'une action collective pour obtenir sa suspension. Pour lui, il y a trop de risques. On l'écoute.
3: Vous avez un certain nombre d'informations qui vont être collectées. Ils peuvent demain se retrouver entre de mauvaises mains avec un piratage de données et qui vont donner une grille de lecture extrêmement précise de la nature de l'activité, des fournisseurs, des marges, des prix pratiqués, des stocks. Deuxième argument, c'est la protection des données personnelles. Là, ici encore, ces données, certes, vont être récoltées par des plateformes agréées, mais elles vont être transmises en temps réel, de manière continue, auprès de l'administration fiscale. Administration fiscale qui a bien démontré qu'elle était totalement amatrice en matière de cybersécurité.
2: Voilà des propos recueillis par Jacques Terrance. On en sait plus sur la fusillade la nuit dernière en Suisse qui a fait un mort et plusieurs blessés. C'est une jeune femme de 22 ans qui a été tuée par balle en marge d'une rave party à l'hippodrome d'Arau. Les tirs ont éclaté en pleine foule vers 3h du matin, où les tireurs ont pu prendre la fuite. Un ferry transportant 267 personnes a fait naufrage ce dimanche au large des côtes du nord de Chypre. Les autorités locales font état de plusieurs morts, tandis qu'une centaine de passagers ont déjà pu être secourus. Les opérations de sauvetage se poursuivent. On ne sait pas encore ce qui a provoqué le naufrage. En tennis, c'est le top départ de l'US Open aujourd'hui. Plusieurs Français à suivre, Arthur Hinderknecht, Terence Atman, Hugo Gaston, Luca Vanache ou encore Adrian Manarino. Chez les dames, c'est Loïs Boisson qui ouvrira le bal côté tricolore ce soir à 23h. Et puis du foot, suite et fin de cette deuxième journée de Ligue 1 aujourd'hui. Rennes affrontera Le Mans à 17h15 et puis Monaco reçoit Marseille en clôture ce soir. Coup d'envoi de la rencontre à 20h45. Voilà pour l'actualité. Très bonne journée à tous.
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0: Il est 17h.
1: 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Bonsoir à tous. Dans l'actualité, l'incendie du Cap Corse maintenant fixé. Le feu s'était déclaré ce samedi sur la commune de Cagnano. Il a parcouru 109 hectares de maquis. Seul un bâtiment agricole a été endommagé. Nouvelle fusillade mortelle à Marseille dans un bar près de la gare Saint-Charles la nuit dernière. Un mort et 4 blessés dont un grave. Voilà le bilan. C'est un jeune de 20 ans qui a été tué. Parmi les victimes, on compte aussi 2 mineurs. C'est la piste d'un règlement de compte sur fond de trafic de stupes qui est privilégié. Dominique de Villepin fait un pas de plus vers la présidentielle de 2027. Sur BFM TV ce dimanche, l'ancien Premier ministre a déclaré son intention d'être candidat. Il affirme avoir déjà plusieurs centaines de parrainages. Du côté de la gauche, Olivier Faure s'apprête à officialiser sa candidature à la primaire du PS ce soir au JT de 20h sur TF1. Les transports sanitaires seront moins bien remboursés par l'assurance maladie à partir de l'an prochain. La prise en charge des ambulances, VSL et taxis conventionnés doit être réduite de 55 à 50%, voire 40%. Une mesure qui pourrait peser sur les patients, mais aussi sur les salariés du secteur. Le syndicaliste CFDT Jean-Louis Chamber.
2: En réduisant le remboursement, le risque c'est que il y aura deux effets, à mon avis, pervers, qui vont être soit demander aux patients qu'on transporte de mettre la main à la poche pour payer les compléments de le coût de transport qui va leur rester à leur charge. Ça va impliquer forcément une baisse du chiffre d'affaires des sociétés d'ambulance. Et moi, en tant que syndicaliste, ça me pose un problème sur les négociations au niveau de la branche, les négociations salariales au niveau de la branche et même dans les entreprises, dans le cadre de nos négociations annuelles obligatoires. Des revalorisations de taux horaires qui vont sans doute être bloquées.
1: Voilà des propos recueillis par Myline Debac. Au Népal, le bilan s'alourdit. On compte maintenant 781 morts et plus de 2500 disparus après la crue. Des milliers de secouristes sont sur place, mais les recherches sont compliquées par les pluies de la nuit dernière. Au moins 4 Français sont toujours portés disparus. En sport, en foot, suite et fin de cette deuxième journée de Ligue 1 aujourd'hui, avec Monaco qui reçoit Marseille en clôture ce soir. Coup d'envoi de la rencontre à 20h45. Et en tennis, c'est le top départ de l'US Open ce dimanche. Plusieurs Français à suivre pour ce premier tour. Arthur Hinderknecht, Terence Atman ou encore Luca Vanaché. Diane Paris, elle, jouera ce lundi après avoir remporté ce week-end le tournoi WTA 500 de Monterrey en dominant la Belge Elise Mertens en 3-7. Très bonne soirée à tous.
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0: Il est 18h.
1: 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Bonsoir, bonsoir à tous. Dans l'actualité, l'incendie du Cap Corse maintenant fixé. Le feu s'était déclaré ce samedi sur la commune de Cagnano. Il a parcouru 109 hectares de maquis. Seul un bâtiment agricole a été endommagé. Nouvelle fusillade mortelle à Marseille dans un bar près de la gare Saint-Charles la nuit dernière. Un mort et 4 blessés dont un grave. Voilà le bilan. C'est un jeune de 20 ans qui a été tué. Parmi les victimes, on compte aussi 2 mineurs. C'est la piste d'un règlement de compte sur fond de trafic de stupes qui est privilégié. Dominique de Villepin fait un pas de plus vers la présidentielle de 2027. Sur BFM TV ce dimanche, l'ancien Premier ministre a déclaré son intention d'être candidat. Il affirme avoir déjà plusieurs centaines de parrainages. Du côté de la gauche, Olivier Faure s'apprête à officialiser sa candidature à la primaire du PS ce soir au JT de 20h sur TF1. Les transports sanitaires seront moins bien remboursés par l'assurance maladie à partir de l'an prochain. La prise en charge des ambulances, VSL et taxis conventionnés doit être réduite de 55 à 50%, voire 40%. Une mesure qui pourrait peser sur les patients, mais aussi sur les salariés du secteur. Le syndicaliste CFDT Jean-Louis Chamber.
2: En réduisant le remboursement, le risque c'est que il y aura deux effets, à mon avis, pervers, qui vont être soit demander aux patients qu'on transporte de mettre la main à la poche pour payer les compléments de coûts de transport qui vont leur rester à leur charge. Ça va impliquer forcément une baisse du chiffre d'affaires des sociétés d'ambulance. Et moi, en tant que syndicaliste, ça me pose un problème sur les négociations au niveau de la branche, les négociations salariales au niveau de la branche et même dans les entreprises, dans le cadre de nos négociations annuelles obligatoires. Des revalorisations de taux horaires qui vont sans doute être bloquées.
1: Voilà des propos recueillis par Myline Debac. Au Népal, le bilan s'alourdit. On compte maintenant 781 morts et plus de 2500 disparus après la crue. Des milliers de secouristes sont sur place, mais les recherches sont compliquées par les pluies de la nuit dernière. Au moins 4 Français sont toujours portés disparus. En sport, en foot, suite et fin de cette deuxième journée de Ligue 1 aujourd'hui, avec Monaco qui reçoit Marseille en clôture ce soir. Coup d'envoi de la rencontre à 20h45. Et en tennis, c'est le top départ de l'US Open ce dimanche. Plusieurs Français à suivre pour ce premier tour. Arthur Hinderknecht, Terence Atman ou encore Luca Vanaché. Diane Paris, elle, jouera ce lundi après avoir remporté ce week-end le tournoi WTA 500 de Monterrey en dominant la Belge Elise Mertens en 3-7. Très bonne soirée à tous.
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0: Il est 19h.
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2: Dans le cadre de ces actions, le CDAD de l'Ardèche propose plusieurs permanences de consultation juridique gratuites et ouvertes à toutes et tous. Ces permanences, appelées Point Justice, sont organisées sur tout le département de l'Ardèche. Afin que vous puissiez orienter utilement vers ces lieux d'accès aux droits, vous trouverez chaque mois les lieux et dates des différents points justice à disposition du public. Pour retrouver les permanences du CDAD 07, contactez le secrétariat au 04 75 40 28 ou consultez le site internet www.cdad07.fr. Le comité départemental de la Haute-Loire organise un stage de golf du vendredi 4 septembre au vendredi 30 octobre pour un parcours de 9 trous accompagné par le pro, les ASC et des golfeurs volontaires. Stage gratuit, frais d'inscription pour la gestion du stage de 30€ par personne pour 40 à 45 heures de cours. Renseignements et inscriptions par téléphone au 06 80 57 50 29 ou par SMS. Vous pouvez aussi le faire au secrétariat du club de golf du Chambon au 04 71 59 28 10 qui nous transmettra vos coordonnées.
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0: Il est 20h.
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1: Et oui, le voici, le tout nouvel épisode de Chansomania. Bonjour et bienvenue, que tu sois une fidèle auditrice, un fidèle auditeur, ou que tu découvres tout juste l'émission. Ici, eh bien, une heure de musique, de chansons sans barrière, avec des sorties d'albums et des titres parfois un peu plus anciens, voire beaucoup plus anciens. On a aussi pour habitude, dans chaque épisode, de faire une belle rencontre. La belle rencontre, aujourd'hui, c'est avec Ali, à l'occasion de la sortie de son tout nouvel album, dispo depuis ce 15 mai.

0: Ali est avec nous en interview et bien entendu en chanson dans une douzaine de minutes. Chansomania épisode 532, c'est parti.
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C'est le titre du nouvel album de Lara, sorti en novembre 2025. Un voyage chanson pop pour gagner des miles, donc, histoire de lâcher prise quand on a passé sa vie en contrôle. Après Boss, eh bien, on peut s'offrir Open de France. Et puisqu'on peut se l'offrir, eh bien, c'est parti, on se l'offre.

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0: Nous avons remonté le temps là, puisque Un Petit Air, ce titre des Tetraed que l'on vient d'écouter, est extrait de l'album Le Bout du Toit, sorti en 1996. Les Tetraed repartent en tournée cet été. On donne tout, c'est le nom de cette série de concerts à retrouver du côté de la Loire, du Finistère, de l'Ardèche, Paris, Corrèze, Landes, bref, une douzaine de dates à retrouver sur tous les réseaux sociaux des Tetraed.
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0: Je te l'annonçais dès le début de l'émission, nous sommes maintenant avec Ali pour passer tout un temps autour de son tout nouvel album. Un premier titre et puis nous échangeons ensemble juste après.

0: à l'harmonie que l'on vient d'écouter donne le titre au troisième album de Ali. Il est sorti le 15 mai. Ali, eh bien, tu as pu la découvrir dans la première saison de The Voice et beaucoup plus récemment en première partie de la tournée française de Kim Wilde, ou interprète pour la bande originale de Ici Tout Commence sur TF1. C'est entre autres, et on va parler bien de tout ça ensemble. Salut Ali.
1: Salut Seb.
0: Alors je suis très heureux de te recevoir dans Chansomania. C'est la première fois. On va parler de ce nouvel album, mais avant, moi je voudrais remonter le temps un petit peu. The Voice en 2012, ça fait combien de temps que tu chantes en 2012 quand tu arrives à l'aventure The Voice?
1: Je chante depuis un moment. J'ai fait beaucoup de concours et tout ça quand j'étais petite. Mon papa nous a fait, avec mes petites sœurs, faire pas mal de concours de chant. Mmh. Où je suis très entraînée, très très entraînée, et c'est la suite logique pour moi de faire The Voice à ce moment-là.
0: D'accord, et la chanson c'est un plaisir, tu chantes en fait depuis petite, tu chantes tout le temps.
1: Oui, je chante pour meubler en permanence, et on me demande souvent d'arrêter de chanter parce que même si c'est joli, parfois c'est trop.
0: Et est-ce que tu écrivais déjà quand tu arrives à The Voice en 2012?
1: Oui, ma première chanson je l'ai écrite à 13 ans. Elle s'appelle Rengaine et elle était sur mon tout premier album qui s'appelle Alphabet.
0: Alors moi j'aimerais bien que tu nous racontes The Voice justement. Alors c'est peut-être un petit peu loin, c'est relatif, c'était en 2012, il y a quand même quelques années, mais est-ce que tu peux nous raconter l'aventure?
1: Dans ma tête c'est un espèce de rêve un peu brumeux en fait, c'est vrai. Mais ça l'était déjà il y a 10 ans en fait, c'est ça qui est rigolo.
0: D'accord.
1: C'est que je me souviens uniquement des moments pendant lesquels j'ai chanté sur scène. Tout le reste, c'est un petit peu vague, un petit peu flou, donc je me souviens des meilleurs moments, en fait.
0: Et puis les meilleurs moments, pour toi et pour quelqu'un qui aime chanter, c'est effectivement les moments où on chante sur scène, de toute façon, j'imagine.
1: Oui, c'est ça, c'est ça. Et puis c'était tellement intense, que c'est difficile de se souvenir de tout.
0: Et est-ce qu'on a, on prend la notion, est-ce qu'on sent tout le coup de projecteur que ça met sur nous, c'est-à-dire que d'un coup, il y a plein de gens qui nous voient, en fait?
1: Non, pas trop. En fait, ce qui est assez étonnant d'ailleurs, c'est que quand on arrive là-bas, il y a quelques personnes qui sont là pour écouter en direct. Donc en fait, on a l'impression de faire un petit concert devant, enfin quand même un concert pas mal. J'en avais pas fait énormément avec cette jauge, quoi, mais il y a peut-être 300 personnes sur le plateau. Mm-hmm. Donc on a l'impression de faire un concert devant 300 personnes. Et après, quand c'est diffusé, c'est un espèce de choc, quoi, parce que... T'as d'un coup plein de notifications, tu te rends pas compte de l'impact.
0: Oui, oui, parce que tu touches énormément de monde en même temps là, avec des passages télé sur TF1.
1: Oui, c'est un concert gigantesque.
0: Est-ce que tu gardes des liens avec les personnes de cette période-là, je sais pas, des coachs
1: C'est comme tu sais, les gens avec qui on était en colonie, dans une super géniale.

0: Et ça avait été super arrangé avec des violons et tout. C'était un moment fantastique. Et on avait tous les deux ce souvenir-là, d'un moment vraiment fantastique pendant lequel on s'est dépassé. Enfin, on était comme dans une espèce de transe. et en fait, Florent, bon, avec qui j'avais toujours un contact, hein, qui écoute toujours mes nouveaux CD. Je lui envoie souvent mes albums et il répond. Il me fait un petit commentaire composé. Et il m'a appelé en fait pour me demander si je voulais bien écrire pour nous deux un duo. En souvenir de ce moment-là qui avait été super à vivre pour nous deux.
1: D'accord.
0: Et qui m'avait marqué. Donc ce que j'ai fait, c'est que j'ai écrit deux débuts de duo. J'ai envoyé les deux débuts de duo. Et je lui ai dit, écoute, choisis, comme ça je travaille sur celui que je choisis. Et il m'a dit, écoute, t'as commencé, tu termines, j'aime bien les deux. Donc,
1: voilà. D'accord.
0: Et ça, c'est une définition.
1: Ah, d'accord, j'allais dire, c'est encore en travail ça, ou non, c'est fini?
0: C'est enregistré.
1: D'accord, c'est enregistré.
0: Ok. Ouais.
1: Bah tiens, en parlant d'enregistrement, justement, parce que là, on va arriver à tes albums. Alors, premier album en 2014, et ensuite, le second arrive en 2023. C'est quoi, là? C'est un break où tu t'éloignes de la musique, tu as fait autre chose, ou c'était juste autre chose, mais différent de tes albums, en fait?
0: Eh ben, c'est rigolo, parce que, en fait, pendant ce moment-là, ce que j'ai fait, c'est que j'ai composé et écrit à l'harmonie. Je suis allée l'enregistrer.
1: D'accord. Sur la période 2014-2023.
0: Exactement, ouais. En fait, ça a commencé en 2015, je dirais, l'écriture. J'ai enregistré en 2017. Et après, j'ai continué de retravailler les pistes. C'est une histoire particulière, parce que j'ai continué de travailler sur l'album et pour me rendre compte à la fin qu'il était super comme il était, quoi. Donc, je suis revenue en arrière et j'ai décidé de le sortir tel qu'il était. Maintenant.
1: D'accord. Mais du coup, avec tout ce temps où il a fallu justement prendre du recul sur tout ça, sur cette création.
0: Oui, c'est ça. En fait, c'est un album qui parle d'enfermement. Et je pense sincèrement que le fait qu'on ait tous pu le vivre, parce que moi, ça fait longtemps que je le vis, quand j'écris, je m'enferme, en fait. C'est vraiment ma façon de procéder. Et quand on a vécu le Covid de manière très, très groupée, puisque toute la planète était enfermée, Eh ben, j'ai eu l'impression que tout le monde l'avait expérimenté, c'était peut-être plus simple à entendre ces thèmes-là, ces sujets-là, quoi.
1: C'est quoi l'harmonie, ouais. je voulais te demander justement.
0: Ah ben, l'harmonie, c'est en fait, j'ai eu une période où j'avais un peu du mal à me lever du lit et à entreprendre. Et ce qui m'a sauvée, c'était que je me suis mis des alarmes sur mon téléphone en fait pour tout faire. Donc pour me réveiller le matin, pour aller marcher un petit peu, pour écouter de la musique, pour travailler sur la musique, pour appeler même des amis, pour être en contact. Ça, c'était des alarmes que je me mettais tous les jours. Et en fait, à force d'entendre cette alarme sonner sur mon téléphone tout le temps, y a la chanson à l'harmonie qui m'est venue en tête. Et puis tout s'est déroulé. Et toutes les chansons sont arrivées. C'est une sorte de concept album. En fait, chaque chanson représente une des alarmes que je me mettais.
1: Et depuis, tu as arrêté les alarmes ?
0: Oui, ça va mieux.

0: Ali, de ce tout nouvel album, on vient d'écouter le titre « À cœur perdu ». Moi, je voulais alors parler peut-être un peu de l'enregistrement, mais l'enregistrement, vu que l'album a été écrit là sur plusieurs années, est-ce que les enregistrements ont été faits comme ça de manière aussi au fil des années ?
1: Alors non, ce qui est fou avec l'enregistrement, c'est qu'il a presque, il y a pas mal de chansons qui ont été enregistrées en live carrément, avec tous les musiciens quoi, et d'accord, moi qui chante. Tourny par exemple, on n'a pas encore entendu, mais elle c'était un pur live quoi. On a fait très très peu d'édits dessus. Et en fait, Marc Platy, il a tenu, avec qui j'ai enregistré cet album, Marc Platy qui est un super réal, qui a bossé avec David Bowie, The Cure, Lerita, enfin des gens qu'on adore. Il a tenu absolument à ce que les pianos que j'avais composés pour les chansons soient joués presque tels quels, mmh, par un super pianiste. Enfin, c'était très très respectueux comme enregistrement de mon art en fait.
0: Et alors c'est peut-être, alors je peux me tromper, mais c'est peut-être plus rapide l'enregistrement, parce qu'une fois que tout le monde s'est calé et que ça roule, j'ai envie de dire, on fait une prise et si elle est bonne, elle est bonne.
1: Oui, c'est ça. Et puis il y avait j'avais passé tellement d'années en fait à l'écrire. En fait, c'est juste après Alphabet. Alphabet est sorti en 2014, donc ouais, j'avais passé 3 ans presque à ne faire que ça, à chanter les chansons, les rechanter, et donc j'étais extrêmement prête en fait en 2017.

0: Tu parlais il y a quelques minutes du titre Tourni, on vient d'en écouter quelques secondes. Dedans, tu dis mourir si je veux, c'est un peu un challenge d'échapper à la mort, non?
1: En fait, cette chanson-là, elle représente une crise d'angoisse, je dirais. C'est une espèce d'opéra crise d'angoisse. Parce que, en fait, Tourni, je sais pas si t'as déjà eu ça, toi, mais il y a pas mal de gens qui peuvent avoir qui ont des crises d'angoisse et qui connaissent l'hyperventilation.
0: Je connais.
1: Tu connais.
0: Bah, je pense qu'on est très nombreux, en fait. Tu vois, là, on en parle, tu m'en parles, alors je le dis, mais c'est quelque chose qu'on ne dit pas spontanément.
1: Ouais, c'est vrai. C'est quelque chose qu'on ne dit pas spontanément, mais j'ai l'impression que la parole se libère quand même de plus en plus là-dessus. Mais c'est vrai que maintenant ça va mieux aussi. Mais c'est rigolo comme quoi parfois t'as juste besoin d'écrire une chanson sur un sujet pour que ça se désenclenche, pour que le thème se désenclenche en toi, quoi. C'est très très très très curieux. Et donc Tourni, ouais, c'est une espèce de crise d'angoisse en chanson, et dans la crise d'angoisse en général, ce qui nous fait peur, je veux dire, la racine de tout ce qui nous fait peur souvent, c'est la mort.
0: Oui.
1: Donc voilà pourquoi j'essaye d'y échapper.
0: Et d'ailleurs, dedans, tu dis combien de jours je peux encore tourner. Enfin, c'est une question qu'on peut aussi être en droit tous un peu de se poser. Enfin, surtout quand on est des fois dans des états comme ça.
1: Oui, c'est clair, c'est ça. Ben, en fait, c'est un petit jeu de mots entre tour et jour. Enfin, je veux dire, ça sonne presque pareil, donc ça va bien ensemble. Et puis, on est des sortes de machines quand même, donc combien de jours je peux encore tourner ?

0: je ne dis rien. Ali, on vient d'écouter quelques secondes du titre Où. C'est compliqué d'aller là où on n'existe pas.
1: Oui, c'est très compliqué et à la fois c'est tellement enrichissant que je ne ferai jamais plus autre chose. En fait, ce que je veux dire dans cette chanson-là, c'est que je pense que le recul m'a permis d'avoir une deuxième lecture. En fait, dans cette chanson-là, j'ai l'impression que je fais une espèce de coming out, en fait, que j'explique pourquoi je n'ai pas fait les choix les plus logiques dans ma carrière. Et parce que justement j'ai besoin de me réinventer, j'ai besoin de chercher cette chose que j'ai jamais faite encore, et du coup ça aurait été très compliqué pour moi de devenir une espèce de caricature de moi-même en faisant ce que les gens attendaient de moi, en fait.
0: Puis c'est ce qui est intéressant en même temps, d'aller là où on n'est pas attendu, mais là où on a envie d'aller, c'est là qu'on retrouve toute où on se sent bien déjà, et puis on retrouve tout le sel de ce qui fait la vie.
1: Oui, c'est ça, c'est risqué, mais la vie, c'est un risque.
0: Bah tiens, en parlant alors de risque, je sais pas, parce que la scène, c'est un endroit que tu aimes beaucoup, ou c'est un endroit où, je sais pas, il y a un peu une tension, un trac, comment ça se passe?
1: Alors j'ai eu le trac pendant des années, et puis un jour j'ai croisé Michel Jonas sur un plateau de radio. Il m'a dit, mais arrête, ça sert à rien. Et depuis, j'ai arrêté.
0: Ah ben ça sert à rien, mais on choisit pas toujours.
1: On choisit pas toujours, mais il y a quand même une prise de conscience qui est possible, parce que j'étais une traqueuse vraiment atteinte. Et ça va beaucoup mieux quand même, je dois l'avouer, ça va beaucoup mieux. Donc je pense que c'est aussi parfois une position de l'esprit.
0: D'accord. Sur scène, justement, on te retrouve sous quelle formule, notamment pour présenter les titres de ce nouvel album?
1: Alors là, en première partie de Kim Wilde, on a fait une formule à trois. J'étais au piano et aussi debout, parce que c'est important pour moi. Dans mes précédents concerts, en fait, j'ai fait pas mal de piano-voix. Et ça me manquait terriblement de pouvoir faire des gestes avec les bras, en fait. Donc je suis très très heureuse de pouvoir me mettre à nouveau debout. Puis c'est une formule qui est beaucoup plus rock aussi que ce que j'ai fait déjà jusque maintenant. Donc ça fait du bien, ça libère ça ouvre quelques chakras, quoi.
0: Bah tiens, on peut en parler aussi de ces premières parties de Kim Wilde. Je dis ces premières parties parce qu'il y a eu plusieurs concerts, je crois.
1: Ouais, il y a eu cinq concerts dans des salles incroyables, magnifiques, avec des gens super attentifs et gentils qui n'ont pas parlé pendant que je chantais. Ça m'a tellement touchée, c'était génial.
0: Et comment tu te retrouves sur la première partie de Kim Wilde? Comment se passe la rencontre?
1: Alors, j'ai fait la première partie de Kim Wilde il y a 2 ans déjà, et une première fois en fait, et parce que l'équipe qui s'occupe de sa tournée française était l'équipe chez qui j'étais signée en tour. Et donc, en fait, je pense que c'était au départ un mariage arrangé. Mmh. Et puis, on s'est rencontrés. On est toutes les deux très timides. Donc, c'était rigolo parce que quand on se croisait dans les couloirs, il y avait un sourire un peu gêné. Mmh. Et puis, on s'apportait des trucs dans notre loge, des petits mots et tout ça, parce qu'on pouvait pas, on n'arrivait pas à se parler facilement.
0: Et, ça va mieux depuis, j'imagine.
1: Oui, ça va mieux, c'était beaucoup plus simple cette année, bien que c'était quand même des petits mots et des sourires gênés en majorité. Mais je pense que ça s'était tellement bien passé, en fait, on était très respectueuses l'une de l'autre déjà et tout ça, donc ça s'est tellement bien passé que peut-être qu'elle a voulu me revoir, c'est ce que je me dis.
0: Et puis, je le disais aussi au début dans la présentation, mais il y a, parce que tu as beaucoup d'aventures musicales, notamment la BO de Ici Tout Commence. Là aussi, c'est encore une aventure qui est dans la chanson, mais qui n'est pas complètement dans ce que tu fais, c'est-à-dire c'est pas tes propres chansons, c'est pas de la scène. Comment tu arrives là sur cette aventure Ici Tout Commence?
1: Alors, j'arrive sur cette aventure parce que c'est TF1 qui produit cette série et que TF1, ils se souvenaient de moi, donc et d'autres d'ailleurs chanteurs de The Voice. Et c'est vrai que c'est pour de l'interprétation. Mais en fait, ce qui m'a plu, c'est que c'était des chansons originales quand même, et que c'était des chansons originales plutôt bien écrites, hein, très très belles. Donc et qui m'allaient bien. En fait, quand j'ai reçu les chansons et que j'ai essayé de les chanter, je trouvais que ça m'allait super bien. J'étais extrêmement curieuse des gens qui avaient écrit ces chansons. Et d'ailleurs, Emily et Ben, qui écrivent pour cette série, ont réalisé mon deuxième album, qui est sorti en... Tu m'as dit la date tout à l'heure, moi j'ai oublié.
0: Alors moi j'ai noté en 2023 le second album.
1: Voilà, qui est sorti en 2023, qui s'appelle Une Grande Chose. Et donc c'était une rencontre formidable et j'ai très très bien fait d'aller renouveler mon amour pour l'interprétation avec eux.
0: J'ai noté quelque chose là dans ta réponse où tu n'as même plus la notion du temps de quand t'es sorti ton deuxième album, mais finalement c'est une belle vision de la vie peut-être de se dire bah voilà, on vit des choses, on fait des choses, mais on met pas forcément un marqueur sur chaque chose qu'on fait.
1: Oui c'est vrai, en fait souvent ma famille se moquait de moi parce que le dimanche je sais pas qu'on est dimanche et je peux proposer de faire une activité qui est pas possible à faire le dimanche. Voilà, j'ai une difficulté à... En fait, je trouve que les jours, c'est difficile de... Ça ressemble pas forcément à un lundi. Je veux dire, un lundi, ça pourrait être un mardi. Et d'autant plus quand on est, comme moi, quelqu'un qui écrit des chansons et qui n'a pas besoin que... Enfin, je veux dire, j'ai la chance de pas devoir me lever tous les jours très tôt pour et donc espérer le vendredi, en fait. Donc forcément, je... Les jours se ressemblent.
0: pour trouver toutes les infos alors sur ce nouvel album, sur toutes les choses que tu fais, sur les dates à venir, moi j'ai noté le site, c'est aliferit.com. Là, on retrouve toutes les infos.
1: Aliferit.com, c'est ça. Donc ça s'écrit aliferite.com.
0: Et là, on retrouve toutes les infos, il y aura les dates de concert, tout qui va bien, quoi.
1: Ouais, c'est ça.
0: Eh bien, merci beaucoup, Ali, d'avoir été avec nous. Moi, je voudrais alors qu'on se quitte en chanson. Si tu le veux, bien sûr, j'aimerais que tu nous partages une chanson coup de cœur que tu écoutes depuis toujours ou une chanson que tu écoutes en ce moment. Voilà, on se quitte avec.
1: Je pense que tu peux mettre Grace de Jeff Buckley.
0: C'est un titre qui te suit, que tu écoutes beaucoup.
1: J'ai toujours aimé cette chanson. Je la trouve très, très puissante, très, très transcendantale et j'aime bien, je suis contente qu'elle passe à la radio, même si Jeff Buckley passe à la radio, mais celle-là, elle est moins connue que Alléluia, par exemple, alors qu'elle est fantastique. Merci beaucoup, c'était super.
0: Eh bien, merci beaucoup. Eh bien, on se quitte avec ce titre. Merci beaucoup, Ali. Je rappelle que ton tout nouvel album, À l'Harmonie, est sorti le 15 mai. Merci beaucoup et à très bientôt sur scène.
1: Oui, là, il y a des trucs en préparation, en plus.
0: À très bientôt, Ali.
1: J'en parlerai sur mes réseaux et sur mon site. À bientôt.

Oui, on s'offre un peu de pluie avant que je prenne le micro. Liberté, c'est le premier album de Clémentine Stepanov. Il est sorti le 17 avril. De la chanson touchante, une alliance du spirituel et du sensible, de la légèreté et de la profondeur. Une quête de liberté pour trouver l'équilibre face au surmenage, au bruit et aux injustices. Après le premier titre que l'on vient de s'offrir, J'aime la pluie, voici Il faut du temps. Plus d'infos, clémentine-stepanov.fr.

Le single que nous allons écouter maintenant inaugure un nouveau cycle artistique, une œuvre libre non formatée. Vertige de Somme, c'est le titre qui arrive, et le premier inédit de Tété depuis 7 ans. Alors laissons-nous emporter tout de suite par cette expérience sonore immersive. Et puis bien sûr, on attend la suite des aventures musicales de Tété.

C'est la fin de la chanson, mais c'est aussi la fin de Chansomania. Il en reste une, la chanson vinyle. On se retrouve la semaine prochaine, même endroit, même heure, sur ta radio préférée. D'ici là, les podcasts sur toutes les plateformes de podcasts et toutes les plateformes musicales. Tu retrouves aussi ces mêmes podcasts avec plein d'infos sur le site sebdihl.fr, sebdihl.fr. C'est comme cela que ça s'écrit. Allez, à la semaine prochaine et d'ici là, surtout, surtout, tu n'oublies pas de vivre en musique. C'est important, hein, de vivre en musique. Allez, on se quitte en chanson vinyle avec aujourd'hui Jacques Brel. Au suivant. Bye.

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